0: lorsqu'on dit là.
1: Nous qui allons arriver, mais c'est plus ce météore.
0: ¿Qué será esto? Debe ser lo que controla el Mach 5. ¡No lo alcanzo!
1: Chico, trata de quitarlo. ¡Vamos, Chico, alcánzalo pronto!

0: Je mise gros en faisant confiance à votre organisation.
1: C'est une réplique parfaite, Rodin. Il y a tellement de fanatiques dans ce monde qui risqueraient de lui faire du mal.
2: Il suffit de se rappeler les magnifiques statues du Bouddha qui ont été dynamitées en Afghanistan. Notre organisation Héritage a déjà choisi les pièces parmi les collections des British Museum, des Met et de l'Hermitage.
0: Enfin, elle sera désormais en sécurité, cachée au fond d'un coffre sur l'île suisse.
1: Parfaitement en sécurité, Roland. C'est une analyse par un pas vu, je verrai la différence, non?
0: Mais c'est quand même un faux.